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0: 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On fait équipe, maintenant. Bon, techniquement, on fait équipe depuis le départ, mais... disons que là, je pense qu'on est arrivé au point où va falloir que tu m'écoutes un peu plus.
1: Vas-y, laisse tomber, je comprendrai à ce que tu me racontes. 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C'est mieux.
0: 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C'est tout. 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
3: Quelle thune? J'ai pas de thune.
2: T'as pas ma thune, toi, quoi? Tu vas pas me donner ma thune? On va la chercher tout de suite, la thune, là.
3: Ben vas-y, prends-la. Va te faire enculer.
2: Toi, tu allais me dire d'aller me faire enculer, qu'est-ce qu'il y a?

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